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Bonjour à tous, quel plaisir de vous retrouver pour votre morning show 6h08 sur Énergie Maurice. On y va pour l'infotrafic. Pas de ralentissement en ce moment. La circulation est fluide dans le Nord et à Port-Louis. En ce mercredi matin, ça roule très très bien sur nos routes. Ça va très bien du côté de Réduit et Eben. Au que du côté de Quatre-Bornes, pas de ralentissement. Circulation plutôt fluide du côté de Phoenix et Kirby. Passe au drive slowly and safely car il pleut en ce moment. Soyez très prudents sur nos routes et restez bien branchés sur Énergie Maurice.

0: sur Énergie, quel plaisir de vous retrouver en ce mercredi 27 mai 2026 pour votre morning show. On espère que tout va bien de votre côté. Voilà, courage pour cette nouvelle journée qui s'annonce. Winter is here, vous connaissez PFFRE, mais on vous a calé vos hits préférés to make you enjoy your day. Et oui, démarrez votre journée avec un bon cappuccino. À venir dans quelques instants, votre news insolite et la rubrique bien-être. Dans la deuxième partie de l'émission, il y aura des jeux et des cadeaux et plein d'autres surprises. Alors restez avec nous jusqu'à 10h. Allez, on continue avec vos hits. Vibe with us.
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0: 6h21 sur Énergie. Maurice, si vous réveillez, bonjour à vous. Le plus doux des réveils à vous. Nous sommes déjà quoi? Ben, le mercredi 27 mai 2026. Merci d'être à l'écoute. Et là, à 7h, nous, on va s'intéresser à nos nouvelles insolites. Et nous allons aux States, au New Jersey ce
1: matin. Exactement. Bonjour Richard, bonjour à tous. Alors les amis, on y va avec votre news insolite, funny story pour démarrer votre journée. Alors, une séance de pole dance dans le New Jersey a pris une tournure adorable lorsque le chat de la danseuse l'a rejoint sur scène. Et oui, ensemble, ils ont interprété une belle chorégraphie. La scène fait le buzz sur Facebook. Les internautes ont été émerveillés par ce duo pas comme les autres. Regardez le clip sur TikTok. The video received 8 million views.
0: Voilà donc pour votre séance vidéo du matin. Les côtés hit, on se fait plaisir. Kygo qui vous proposait tout de suite de faire bouger vos pieds. Dancing Feet sur Énergie.

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0: 40, bientôt 41 minutes. Juste avant, c'était Chris Isaac et son grand classique Wicked Game qui nous a valu d'ailleurs plusieurs reprises après. Mais nous, à 7h, on est là pour vous proposer notre rubrique bien-être. Et ce matin, on vous dit que pour être zen, il faut peut-être faire du shopping.
1: Oui, let's go shopping this morning. Alors les amis, le shopping a plusieurs bienfaits. Acheter des produits réduit le sentiment de tristesse. Et oui, le shopping stimule la libération d'endorphines, les hormones du bonheur. À cela procure une sensation de bien-être et de satisfaction. Le shopping remonte le moral et améliore votre bonne humeur. Trouver des vêtements flatteurs ou des accessoires que vous aimez renforce la confiance en soi. Le choix de style, de couleurs et d'accessoires permet d'exprimer votre créativité. Faire du shopping avec des amis ou en famille peut créer des moments sociaux agréables et cela renforce des liens affectifs. Et oui, le shopping élimine le stress. Offrez des cadeaux à vos proches aujourd'hui. Why not?
0: Côté hit, on va se faire plaisir. Alia va débarquer avec Louane, mais juste avant, intéressons-nous à votre horoscope, à votre journée du jour, et c'est signé Léa.
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3: Bonjour à tous les béliers, journée pas si ordinaire que ça. Taureau, faites-vous un peu confiance. Les gémeaux, vous serez prêts à faire de nombreuses concessions. Cancer, vos conditions de travail pourraient évoluer favorablement. Lion, vous serez en pleine forme. Les vierges, vos idées ont autant de valeur que celles des autres. Balance, des tensions sont possibles. Les scorpions, vous n'aurez plus aucun doute concernant votre vie amoureuse. Les sagittaires, vous devriez faire preuve d'un peu plus de discernement pour éviter les erreurs de jugement. Capricorne, vous avez décidé de tourner une nouvelle page. Les verseaux, rien ne vous fera changer d'avis aujourd'hui. Poisson, ne vous impliquez pas dans des querelles stupides. Belle journée à tous. Bien.

0: En tout cas, il file super vite déjà le temps pour ce mercredi 27 mai 2026. On est déjà 6h passées de 50 minutes. On annonce la couleur dans une heure exactement. On va célébrer ensemble votre anniversaire.
1: Oh yes, make somebody feel special en ce mercredi 27 mai 2026. Si vous voulez souhaiter happy birthday à quelqu'un,

0: envoyez vos messages et vos dédicaces sur la page Facebook de Énergie Maurice. On va lire vos bad day wishes à l'antenne vers 7h50 dans votre morning show. Voilà, excellente matinée à tous et prenez un bon café. Let's go.
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1: Bienvenue à tous, merci d'écouter Énergie Maurice. Voici les nouvelles du temps avec Richard.
2: Eh bien, ce sera mi-couvert ce matin et au cours de la journée, il y aura même de la pluie à l'est et sur les terrains élevés. Côté température, ça devrait tourner pour la maximale entre 23 et 25 sur les hauts et la minimale devrait tourner entre 16 et 18. Dans les régions côtières, il faut prévoir des températures maximales entre 27 et 30 et des minimales qui vont tourner entre 20 et 23 degrés. À noter que le vent va souffler du secteur est à une vitesse de 10 à 20 km par heure, tandis que la mer, elle va rester agitée au-delà des récifs avec des houles du sud de l'ordre de 2 mètres.
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1: Bonjour à tous, il est 7h.

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2: Les Imagine Dragons, juste avant, en mode Thunder pour vous sur Énergie. 7h passées de 10 minutes, vous vous êtes mis en voiture pour vous rendre sur votre lieu de travail. Eh bien, on vous dit toute la situation sur nos routes.
3: 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Alors, ça roule plutôt bien dans le Nord, heureusement, ce mercredi matin. Si vous partez vers Port-Louis, ça bug un petit peu. Ça roule plutôt bien en ce moment, au rond-point de Réduit. Quelques temps d'arrêt du côté de Moka et Eben et des ralentissements à signaler du côté de Rosehill, Phoenix et Curepipe. So drive slowly and safely, give way car il pleut en ce moment. Respectez les codes de la route et restez bien branchés sur Énergie Maurice.

0: C'est pour ce mercredi matin. Eh bien, vous avez fait le bon choix en vous branchant là tout de suite le Morning Show.
1: Welcome les amis, c'est votre Morning Show qui continue avec Richard et Chalini. Alors détendez-vous avec vos hits préférés, have breakfast, enjoy good music. À venir dans quelques instants des jeux et des cadeaux, alors restez avec nous.
0: Et parlons justement de cadeaux, on va se faire plaisir puisqu'il y aura des goodies Nestlé à remporter dans quelques minutes. Il va falloir rester à l'écoute.
1: Excellente matinée sur Énergie.
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0: 7h passé de 20 minutes sur Énergie. Maurice, nous sommes le mercredi 27 mai 2026, puis que quelques jours avant de célébrer comme il se doit la fête des mères. Et pour beaucoup d'entre vous, eh bien, c'est shopping. Et on vous propose d'ailleurs les bons plans.
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1: Et si je vous dis là ce matin que vous pouvez remporter des cadeaux tout en sirotant votre café, oui, c'est possible,
0: oui.
1: Grâce justement à ces goodies qu'on va offrir.
0: Exactement,
1: là, tout de
0: suite. It's game time on Energy. Alors ce matin, des goodies à remporter dans votre morning show, bien sûr offert par Nescafé. Café et énergie, a big winner today will receive a travel mug, a diary, une cuillère offerte par Nescafé, un mug rouge iconique Nescafé et un pot de Nescafé classique 50 grammes. Écoutez à la question suivante.
1: Allez, on va y aller pour cette fameuse question. Quel produit Nescafé est déshydraté pour une saveur plus riche? Alors on visualise et on écoute bien. Quel produit Nescafé est déshydraté pour une saveur plus riche? Il y a trois choix de réponse ce matin. Est-ce que vous pensez que c'est du Nescafé classique? Est-ce que c'est du Nescafé Gold? Ou est-ce que c'est le Nescafé 3 ans? Alors, quel produit Nescafé est déshydraté pour une saveur plus riche? Est-ce que c'est la réponse A, le Nescafé classique? La réponse B, Nescafé Gold? La réponse C, Nescafé 3 ans? Si vous avez la bonne réponse, un seul numéro de téléphone ce matin.
0: Oui, vos réponses tout de suite sur le 260 95 00 260 95 00. Bonne chance à tous.
1: Allez, on se met en mode zinien pour les hits sur Énergie.
0: Dance.

0: Rihanna avec Stay pour vous sur Énergie. N'oubliez pas qu'il y a des cadeaux à remporter, des goodies Nescafé. Quel produit Nescafé déshydraté pour une saveur plus riche? Est-ce que c'est le Nescafé classique ou le Nescafé Gold? Si vous avez la bonne réponse, appelez-nous là tout de suite.
1: Oui, try your luck. Appelez-nous tout de suite sur le 260 95 00 260 95 00. Bonne chance à tous, la Suisse est avec The Weeknd.
0: Blinding Lights.

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0: C'est à peu près la Dua Lipa d'aujourd'hui, les stars d'aujourd'hui, dans les années 80. En tout cas, elle aura marqué toute une génération, la Madonna. Allez, 7h passées de 43 minutes, nous on est en mode jeu. Et surtout, on est en mode à vous offrir des cadeaux
1: oui,
0: ce matin.
1: Madonna is gorgeous. Allez, on y va pour le jeu. Des goodies à remporter ce matin, offerts par Nescafé et Energy. The big winner will receive a travel mug, a diary, une cuillère, un mug rouge iconique offert par Nescafé et un pot de Nescafé classique de 50 grammes. On accueille tout de suite Mathis de Albion à l'antenne. Mathis, bonjour et bienvenue sur Énergie.
2: Bonjour.
0: Bonjour Mathis, comment ça va?
1: Hello Mathis.
2: Ça va et vous?
1: En forme comme d'habitude. Alors tu as quel âge Mathis?
2: 10 ans.
1: 10 ans et tu vas partir à l'école aujourd'hui?
2: Oui.
1: D'accord, bon courage à toi.
0: Alors Mathis, raconte-nous, comment ça se passe ta journée d'aujourd'hui en ce moment? Beaucoup à faire, pas beaucoup à faire,
1: beaucoup
0: comment ça se passe?
2: Beaucoup à faire parce que je dois faire des auditions pour le Music Day.
0: Oh. Tu dois faire des auditions pour le Music Day, c'est-à-dire, raconte-nous tout ça.
1: Tu vas chanter?
2: Non, je vais faire le violon.
0: Mmh.
1: Bravo.
0: Et c'est compliqué de faire ça, Mathis?
2: Un peu.
0: Un peu, ça va, il gère
1: ça
0: en
1: va
0: tout
1: aller.
0: Cas. Mathis, ce matin, il va falloir en revanche répondre à une question avec moi ce matin. Est-ce que tu es prêt? Est-ce que tu te sens d'attaque pour répondre à cette fameuse question du matin et repartir, pourquoi pas, avec tes goodies? Est-ce que tu es prêt?
2: Oui.
0: Alors, écoute bien, Mathis. Quel produit Nescafé est déshydraté pour une saveur plus riche? Est-ce que, selon toi, c'est le Nescafé classique ou est-ce que c'est le Nescafé Gold?
2: Le Nescafé Gold.
0: Le Nescafé Gold, on valide la réponse de Mathis.
1: Oh yes, c'est gagné. Bravo à toi Mathis, tu es notre grand gagnant. Et tu repars avec des goodies ce matin offerts par Nescafé et Énergie. Maurice, félicitations à toi Mathis.
0: Mathis, on fait coucou à qui ce matin?
2: On fait coucou à mes amis de classe. Et toutes les personnes qui vont me reconnaître.
1: D'accord, c'est noté. Belle journée, bon courage à toi Mathis. Avant de partir, dis-nous, quelle est ta

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3: Bonjour à tous les béliers, journée pas si ordinaire que ça. Taureau, faites-vous un peu confiance. Les gémeaux, vous serez prêts à faire de nombreuses concessions. Cancer, vos conditions de travail pourraient évoluer favorablement. Lion, vous serez en pleine forme. Les vierges, vos idées ont autant de valeur que celles des autres. Balance, des tensions sont possibles. Les scorpions, vous n'aurez plus aucun doute concernant votre vie amoureuse. Les sagittaires, vous devriez faire preuve d'un peu plus de discernement pour éviter les erreurs de jugement. Capricorne, vous avez décidé de tourner une nouvelle page. Les Verseaux, rien ne vous fera changer. Changez d'avis aujourd'hui. Poissons, ne vous impliquez pas dans des querelles stupides. Belle journée à tous.
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0: Ils signaient leur grand retour en 2026 avec Suis, mais justement, nous, on va se jeter à l'eau, on va célébrer l'événement du jour et on va vous souhaiter bon anniversaire.
1: 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Et oui, les amis, en ce mercredi 27 mai 2026, on souhaite happy birthday à Vijay, qui nous écoute du côté de Terre Rouge. Best wishes de la part de Sheetal. Bon anniversaire à Clara de Calodine, de la part de Arnaud. Clara fête ses 35 ans aujourd'hui. Et joyeux anniversaire également à Mireille de Floréal, de la part de Patricia. Tous les matins, envoyez-nous vos messages et vos dédicaces sur la page Facebook de Énergie Maurice.
0: Bon anniversaire à vous. En tout cas, nous, on le célèbre tous les jours dans Énergie sur Énergie.

0: énergie et dans notre morning show. Ça se passe tous les jours aux alentours de 7h50. Donc vous savez quoi faire. Envoyez-nous vos textos.
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2: Bienvenue à tous, merci d'écouter Énergie Maurice, Your Weather News, tout de suite avec Richard.
3: Et on va y aller donc avec ces prévisions mi-couvert ce matin et au cours de la journée. Il y aura également de la pluie, notamment à l'est et sur une partie du plateau central. Côté température, eh bien, il va falloir s'attendre à une maximale qui va tourner entre 23 et 25 sur les hauts, une minimale entre 16 et 18. La maximale dans les régions côtières, eh bien, ce sera entre 27 et 30 et entre 20 et 23 pour la minimale. Et puis, sachez que la mer sera agitée au-delà des récifs avec des houles du sud de l'ordre de 2 mètres. Il va falloir faire preuve quand même de prudence.
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2: Début 2000 avec cette chanson Believe de Cher à l'instant, 8h10, bientôt 8h11 sur Énergie. Nous, on est là pour vous donner les dernières infos concernant...

0: la situation sur nos routes et pas mal de véhicules déjà, il faut bien le dire.
1: Oui, ça bouchonne en ce moment, beaucoup de véhicules sur nos routes. Et oui les amis, en ce mercredi matin, si vous partez vers Port-Louis, ça bloque du côté de Mapou et Terre-Rouge. Et à l'entrée de Port-Louis également, quelques ralentissements au rond-point de Réduit et Ébène. Ça bloque en ce moment du côté de Quatre-Bornes. Beaucoup de véhicules du côté de Beaubassin et Phoenix et quelques temps d'arrêt du côté de Floréal. So drive safely, respectez les codes de la route et restez bien branchés sur Énergie Maurice.
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0: Alors on vous l'a dit ce matin, si vous êtes en voiture, attachez bien votre ceinture devant et derrière. C'est important, montez le volume de votre radio puisque nous on entame ensemble une nouvelle heure dans ce morning show.
1: Oui, it's a beautiful day, alors believe in your dreams. Et bien sûr Richard et Chalini au micro jusqu'à 10h. Détendez-vous avec vos hits préférés. On vous souhaite bon courage pour le travail. Et si vous êtes à la maison en ce moment, bah, démarrez votre journée avec un bon café. À venir dans quelques instants, des jeux et des cadeaux.
0: Et pas mal d'artistes très connus. Il y aura Eminem, Rihanna, Matt Pokora, Ed Sheeran, Beyoncé. C'est pour vous accompagner dans les prochaines minutes, sans oublier qu'il y aura également des cadeaux à remporter.
1: Exactement.
0: Dans Canal qui va offrir, surprise, surprise, on dit pas tout.
1: Oui, surprises for you, alors restez bien branchés sur Énergie et passez de très bons moments avec nous jusqu'à 10h.
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0: Let it me, let me be plutôt. C'est le titre de ce The Second Voice, hein, qui fait tabac en ce moment sur les réseaux sociaux avec pas mal d'artistes très connus qui reprennent ce morceau dans les vidéos TikTok et autres. En tout cas, c'est à regarder certainement sur les réseaux sociaux. Nous, à 8h passées de 23 minutes, on est là pour vous accompagner. On est là pour jouer également avec vous et pour vous donner les bons plans puisque la fête des mères arrive.
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0: Allez, c'est pas tout. Il y a des cadeaux à remporter, des billets de cinéma là tout
1: exactement
0: de suite.
1: It's game time on Energy. Do you like to watch football or watch movies? Alors, deux billets de cinéma à remporter ce matin dans votre morning show. Écoutez à la question suivante.
0: Combien de matchs de la Coupe du Monde de la FIFA 2026 pourrez-vous streamer avec Supersport disponible dans l'option DSTV English Plus avec Canal Plus? Alors écoutez bien, combien de matchs de la Coupe du Monde de la FIFA 2026 pourrez-vous streamer avec Supersport disponible dans l'option DSTV English Plus avec Canal Plus? Est-ce que la réponse de 104 matchs est vraie ou faux? Alors selon vous, vous allez pouvoir regarder 104 matchs de la Coupe du Monde, soit presque tous les matchs de la Coupe du Monde, grâce à Supersport et Canal+. Est-ce que c'est vrai ou est-ce que c'est faux? Allez, donnez-nous la réponse.
1: Oui, so easy, try your luck, please. Vos appels, vos réponses à tout de suite sur le 260 95 00 260 95 00. Bonne chance à tous.

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0: Sean Kingston à l'instant avec Me Love pour vous sur Énergie. 8h passées de 44 minutes, le temps avance. Bah oui, hein, encore presque un peu plus d'une heure à passer ensemble en votre compagnie. Mais on ne vous oublie pas, il y a quand même ces cadeaux à vous offrir.
1: Are you enjoying the show les amis? Allez, on y va pour le jeu. Ce matin, deux billets de cinéma à remporter. Et dans votre morning show, on accueille tout de suite Georges de Bambou à l'antenne. Georges, bonjour et bienvenue sur Énergie.
2: Bonjour Sandrine, bonjour Rita et bonjour toute l'équipe.
0: Bonjour Georges.
1: Allô Georges, comment ça va?
2: Oui, ça va bien, tranquille, toujours à la maison.
1: Tu as prévu quoi aujourd'hui?
2: Oui, il n'y a rien de spécial, mais je suis retraité, je suis à la maison.
1: Très bien, en écoutant Énergie.
2: En écoutant Énergie pendant toute la journée, quoi.
1: Ok, belle journée à toi Georges.
0: Georges, es-tu fan de foot?
2: Ah oui.
0: Tu vas regarder la Coupe du Monde, tu vas supporter quelle équipe pour la Coupe du Monde?
2: Ah, pour la Coupe du Monde, c'est toujours l'Angleterre.
0: Ah, on est deux, Georges. On va être ensemble à supporter la même équipe. Voilà. On va venir avec notre drapeau de l'équipe d'Angleterre et on va supporter, on va dire, it's coming home cette année-ci. Voilà, Georges, pour repartir avec ton cadeau, il faut répondre à la question suivante. Combien de matchs de la Coupe du Monde de la FIFA 2026 pourrez-vous streamer avec SuperSport disponible dans l'option DSTV English Plus avec Canal Plus? Elle la réponse 104 matchs, soit tous les matchs de la Coupe du Monde. Est-ce que c'est vrai ou est-ce que c'est faux selon toi?
2: Allô, c'est vrai.
0: C'est vrai, c'est on pourra regarder tous les matchs, on valide la réponse de Georges.
2: Voilà.
1: Et oui, c'est gagné, c'est la bonne réponse. Bravo à toi, Georges, tu es notre grand gagnant et tu pars avec deux billets de cinéma, bien sûr, offerts par Énergie et Canal Plus. Félicitations à toi, Georges.
0: Et Georges, on fait coucou à qui ce matin?
2: Un petit coucou à ma femme qui est en train de m'écouter là, toujours à la maison.
1: Elle s'appelle comment, Georges?
2: Marie-France.
1: Très bien, coucou spécial à Marie-France. Avant de partir, dis-nous, quelle est ta radio préférée, Georges?
2: Oui, c'est toujours Énergie, quoi.
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5: Bonjour à tous les béliers, journée pas si ordinaire que ça. Taureau, faites-vous un peu confiance. Les gémeaux, vous serez prêts à faire de nombreuses concessions. Cancer, vos conditions de travail pourraient évoluer favorablement. Lion, vous

En pleine forme. Les Vierges, vos idées ont autant de valeur que celles des autres. Balance, des tensions sont possibles. Les Scorpions, vous n'aurez plus aucun doute concernant votre vie amoureuse. Les Sagittaires, vous devriez faire preuve d'un peu plus de discernement pour éviter les erreurs de jugement. Capricorne, vous avez décidé de tourner une nouvelle page. Les Verseaux, rien ne vous fera changer d'avis aujourd'hui. Poissons, ne vous impliquez pas dans des querelles stupides. Belle journée à tous. Test.

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1: On va y aller pour les prévisions concernant la météo du jour.
2: Un vent léger à modéré circule sur notre région. Des nuages venant de l'est influencent le temps local. Les prévisions pour les prochaines 24 heures, mi-couvert ce matin, nuageux avec quelques ondées principalement à l'est et sur les terrains élevés dans l'après-midi. La température maximale variera entre 23 et 25 degrés sur le plateau central et sera entre 27 et 30 degrés Celsius dans les régions côtières. Voilà, excellente journée sur Énergie Maurice. 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
2: Bonjour à tous, il est 9h.

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3: Merci d'être à l'écoute de Énergie Maurice. On va jeter un coup d'œil à la situation sur nos routes et vous dire si c'est toujours comme à 7h et 8h, beaucoup de véhicules.
4: Things have improved. Heureusement, ça roule plutôt bien dans le nord en ce mercredi matin. Mais si vous partez vers Port-Louis, ça bloque un petit peu. Comme d'habitude, ça avance là, du côté de Réduit et Moka. Quelques temps d'arrêt du côté d'Ébène. Pas mal de véhicules en ce moment du côté de Beaubassin et Quatre Bornes. Et ça bloque un petit peu du côté de Phoenix et Kirby. Pass the drive slowly and safely. Soyez très prudents sur nos routes et restez bien branchés sur Énergie Maurice.
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3: Merci d'être à l'écoute de Énergie Maurice. On est ensemble jusqu'à 10h. Encore une heure de pur bonheur en votre compagnie. Et on ne change pas les choses qui marchent. Les bons hits et les cadeaux à vous offrir.
4: Exactement, Richard et Chalini au micro. Alors détendez-vous avec vos hits. Coucou spécial à Adush, à Supreet et Gouveline qui nous écoutent en voiture en ce moment. Have a nice day les amis. Profitez pleinement de votre journée à l'écoute de

0: Energy à Maurice. À venir dans quelques instants, Beautiful Surprises, so please stay tuned.
1: Allez, nous on se met en mode café, on revient tout de suite après.
0: Belle journée à tous.
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2: Merci d'être à l'écoute de Énergie Maurice. Déjà 9h passées de 23, bientôt 24 minutes, ce qui veut dire qu'on a encore quoi? Une quarantaine de minutes à passer en votre compagnie.
3: Exactement, on espère que tout va bien de votre côté, que ce mercredi soit rempli à de belles choses. Restez branchés, à venir dans quelques instants le jeu Huawei.
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2: Et vous l'aurez compris, l'occasion de repartir avec tout plein de cadeaux ce matin. Pour cela, il va falloir, on remporte quoi d'abord?
3: It's game time sur Énergie les amis. Alors ce matin dans votre morning show, un Huawei Scale à remporter, bien sûr offert par Énergie et Huawei. Écoutez à la question suivante.
2: Alors comment s'appelle la fonction de raccourci personnalisable du Huawei Nova 15 Max qui permet de personnaliser ses applications favorites? Alors comment s'appelle la fonction de raccourci personnalisable du Huawei Nova 15 Max qui permet de personnaliser ses applications favorites? Est-ce que c'est la réponse bouton X? Est-ce que c'est vrai? Est-ce que c'est cette fonction qui permet de raccourcir la fonction raccourci personnalisable du Huawei Nova 15 Max qui permet de personnaliser ses applications favorites? Alors c'est un bouton X. Est-ce que c'est vrai ou est-ce que c'est faux? Très technique, mais je suis sûr que vous avez la bonne réponse.
3: Allez, try your luck, vos appels, vos réponses tout de suite sur le 260 95 00 260 95 00. Wishing you best of luck!

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0: 32 sur Énergie Maurice, juste avant c'était OMI avec son cheerleader pour vous accompagner. Nous, je vous rappelle qu'il y a encore un dernier cadeau à vous offrir ce matin.
1: Exactement, on y va pour le jeu, it's game time on Energy. Merci pour votre fidélité. Alors ce matin dans votre morning show, un Huawei Scale a remporté, offert par Énergie et Huawei. Et là tout de suite, on accueille Adil de Port-Louis à l'antenne. Adil, bonjour et bienvenue sur Énergie.
2: Bonjour Charlie, bonjour Richard.
0: Bonjour Adil.
1: Comment ça va Adil?
2: Pas mal.
1: Ok, tu fais quoi dans la vie?
2: Je travaille à mon propre compte.
1: Très bien, en mode boulot déjà?
2: On peut dire oui.
1: Très bien, et tu as pris des pauses café j'espère?
2: Oui, bien sûr.
0: Adil, est-ce que tu es prêt à jouer avec nous ce matin pour repartir avec ton cadeau du jour? Alors écoute bien la question, comment s'appelle la fonction de raccourci personnalisable du Huawei Nova 15 Max qui permet de personnaliser ses applications favorites? Est-ce que la réponse bouton X est vraie ou est-ce que c'est faux selon toi?
2: C'est vrai,
0: on valide la réponse.
1: Et oui, c'est gagné. Bravo à toi Adil, tu es notre grand gagnant et tu repars avec un Huawei Scale, bien sûr offert par Énergie et Huawei ce matin. Félicitations.
0: Et Adil, on salue qui ce matin?
2: Mais toute l'équipe.
0: Oh, c'est trop d'Énergie. Gentil. Merci. C'est trop gentil Adil.
1: Thank you so much Adil, belle journée à toi. Avant de partir, dis-nous, quelle est ta radio préférée?
2: Énergie, bien sûr.
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5: Bonjour à tous les béliers, journée pas si ordinaire que ça. Taureau, faites-vous un peu confiance. Les gémeaux, vous serez prêts à faire de nombreuses concessions. Cancer, vos conditions de travail pourraient évoluer favorablement. Lion, vous serez en pleine forme. Les vierges, vos idées ont autant de valeur que celles des autres. Balance, des tensions sont possibles. Les scorpions, vous n'aurez plus aucun doute concernant votre vie amoureuse. Les sagittaires, vous devriez faire preuve d'un peu plus de discernement pour éviter les erreurs de jugement. Capricorne, vous avez décidé de tourner une nouvelle page. Les verseaux, rien ne vous fera changer d'avis aujourd'hui. Poissons, ne vous impliquez pas dans des querelles stupides. Belle journée à tous.
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2: 9h50, ça y est, c'est presque terminé le Morning Show pour cette édition du 27 mai 2026. Mais avant de partir, on vous rappelle que la fête des mères arrive et qu'il y a quelques bons plans.
3: Oui, Happy Mother's Day, nous avons rendez-vous pour eux, c'est samedi les 30 mai là, Vinfen Leto, Code Galaxy Cupip, entre 11h et jusqu'à 17h les amis, pour une animation énergie en live, ban cooking show en dégustation, qui pour mettre une zolitile ambiance bien sûr nos ban collègues énergie. 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
2: Voilà donc pour les rendez-vous fêtes des mères. Et autre rendez-vous, ce sera dans 9 minutes exactement, le morning bonus qui va se mettre en mode de Tasnim ce matin. Bonjour.
3: Hello Tasnim.
4: Coucou guys.
3: Hi.
2: Comment ça va?
4: Et bien comme vous voyez, en pleine forme, hein.
3: Exactement, ça se voit qu'il pouvait être dans l'émission Zodi, Tasnim.
4: Et bien aujourd'hui, on va faire bien sûr passer les messages, les dédicaces. Et aussi, je vais vous donner des petits tips aussi. Mm-hmm. Et pourquoi pas les jeux aussi.
3: Très bien, le rendez-vous est donné avec la belle Tasnim. Quant à nous, on vous dit à demain. Bisous à tous, ciao ciao.
2: Allez, on se donne rendez-vous demain, même heure, 6h-10h, pour une autre édition du Morning Show. Et juste dans quelques minutes, le Morning Bonus avec Tasnim. Allez, bye bye.
3: Keep smiling.
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1: Good morning tout le monde et bienvenue dans le Morning Bonus, c'est Tasnim qui vous accompagne, on est ensemble jusqu'à midi. Et ben oui, comme vous savez, le Morning Bonus c'est les messages, les petits dédicaces, surtout pour vos mamans, les petits messages que vous voulez dire, à qui vous voulez dire, n'importe qui vous voulez dire, et ben n'hésitez pas à nous envoyer tout ça sur le Messenger de Energy Maurice. Et sans oublier, aujourd'hui dans notre émission bien sûr, vous allez pouvoir repartir avec des cadeaux. Alors restez branchés et là pour tout de suite, nous fêtons pour vous sur Energy Maurice.
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1: De retour dans les morning bonus, c'est toujours Tasnim qui vous accompagne. Et ben oui, mon fanali, mon larmim. 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Mais là, pour tout de suite, moi, je vous dis, restez branchés, Énergie Maurice. Et bien sûr, prochaine hit pour vous sur Énergie Maurice.

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1: Vous cherchez un job ou vous voulez décrocher un meilleur poste? Eh bien, moi, je vais vous donner trois petits conseils qui peuvent faire la différence. Premièrement, il faut que vous personnalisez votre CV pour chaque poste parce que les recruteurs, ce qu'ils voient, ils voient ça tout de suite, que ce CV est fait pour ce poste ou pas. Deuxièmement, il faut que vous soigniez votre profil LinkedIn. C'est très, très important. Croyez-moi, mettez une belle photo, bien sûr. C'est pas faire une petite photo, la boost point, c'est pas qui était là, hein. Faites une petite photo bien professionnelle. Et bien sûr, vous mettez aussi une description claire et vos réussites concrètes. C'est votre vitrine professionnelle. Pareil que moi, nous faire lèche vitrine, eh ben, les recruteurs vont faire vitrine LinkedIn, zut. D'accord. Et troisièmement aussi, vous devez préparer votre entretien en cherchant l'entreprise à l'avance. Ça veut dire qu'ils ont bien à roder tout bon détail au sein d'entreprise. Hein. Qui dit fait, qui dit pas fait. Je t'essaie de trouver bonne information avant qu'ils soient dans votre entretien. Parce que ça, pour montrer votre motivation, qu'ils étaient. Et aussi, dernière petite chose que j'aimerais bien vous dire, arrivez toujours avec confiance et le sourire. Parce que parfois, l'attitude compte autant que l'expérience.
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10h midi, le morning bonus sur Énergie Maurice. 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Alors, la question est la suivante. Que signifie live dans un événement musical? Réponse A, une performance en direct. Réponse B, une vidéo enregistrée. Ou réponse C, une émission radio. Je répète la question. Que signifie live dans un événement musical? A, performance en direct. B, vidéo enregistrée. Ou C, une émission radio. Pour pouvoir remporter deux billets pour la soirée Limitless, eh ben appelez-nous sur le 260 95 00.

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1: Eh ben oui, on l'a déjà, peut-être ou peut-être pas, on ne sait pas, notre gagnant avec nous dont je viens de poser une question, bien sûr, pour pouvoir repartir avec des billets pour la soirée Limitless qui se tiendra ce samedi 30 mai à Ocean Creeks. Et là, pour tout de suite, on va accueillir Mélissa.
2: Bonjour, bonjour
1: Tassim,
2: bonjour l'équipe
1: d'Energy. Bonjour Mélissa, comment tu vas?
2: Ça va très bien, merci, et vous?
1: Superbe, je te remercie beaucoup. Allez Mélissa, je vais te reposer la question et tu vas me dire la réponse.
2: Alors, d'accord.
1: Que signifie live dans un événement musical? Une performance en direct, une vidéo enregistrée ou c'est une émission radio?
2: D'accord, c'est la réponse A, une performance en direct.
1: Alors, ordinateur, on va vérifier si c'est la bonne réponse. Eh ben oui, c'est gagné Mélissa, c'est la bonne réponse. Parce qu'un show live permet au public de vivre l'énergie réelle de l'artiste sur scène. Eh ben Mélissa, félicitations, tu vas pouvoir repartir avec deux billets pour la soirée Limitless.
2: Merci.
1: Et Mélissa, est-ce que tu as un petit coucou, un petit message à passer?
2: Bien sûr, je fais un coucou avant tout à l'équipe d'énergie.
1: Merci.
2: Et à toute ma famille qui me reconnaîtront et mon mari qui travaille en ce moment. Et un gros bisou à ma sœur Annelise.
1: Oh, c'est doux. Moi aussi, je vous fais des gros bisous. Mais avant de partir, Mélissa, dis-nous, c'est quoi ta radio préférée?
2: Énergie, bien sûr.
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1: C'est parti pour la météo des plages. Et ça va être une matinée favorable. C'est plutôt une matinée favorable pour la baignade et bien sûr pour le snorkeling. Des averses passagères sont possibles en après-midi. Prévoyez quand même votre crème solaire et bien sûr un abri. Et l'eau sera environ à 25 degrés Celsius. Ce sera agréable pour nager.
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1: Vous êtes toujours branché le Morning Bonus avec Tasnim. Il est 11h.

0: midi, le morning bonus sur Énergie Maurice. Vous êtes toujours branché le Morning Bonus avec Tasnim et je souhaite la bienvenue pour tous ceux qui viennent de se brancher parce qu'ils sont bien connectés. Donc moi je vous dis bonjour et bien sûr je vous souhaite une très belle journée sur Énergie Maurice. Vous êtes avec moi Tasnim et là si vous avez des petits messages, des petits dédicaces à faire, et ben n'hésitez pas à nous envoyer tout ça sur le Messenger de Facebook de Énergie Maurice et aussi restez à l'écoute parce qu'il y aura des jeux qui vont arriver pour vous.
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1: De retour dans le morning bonus. Eh bien oui, c'est toujours Tasnim qui vous accompagne. Et là, pour tout de suite, comme vous savez, tout à l'heure, j'avais parlé du soirée de Limitless. Eh bien oui, Limitless, c'est une soirée pleine d'énergie, plein de good vibes. Et bien sûr, je pense que vous allez vraiment kiffer. Et pour ça, vous savez, la soirée va se tiendra à Ocean Creeks. Ocean Creeks, bien sûr, hôtel à Balaclava, et ce sera le samedi 30 mai. Et là, pour tout de suite, j'ai une question pour vous. Alors, la question arrive tout de suite pour vous. La question, c'est: quand est-ce que la soirée de Limitless se tiendra et où? Vous devez me dire quand est-ce que la soirée de Limitless se tiendra et où? Et là, j'attends vos réponses sur le 260 95 00.

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1: Et là, pour tout de suite, on a Alan. Bonjour Alan.
2: Salut, salut Tasnim. Allez, on va parler de foot à travers mes yeux, bien sûr. Ça me rappelle à le faire foot, hein. Dans ce second

0: de Declan Rice. Et mes enfants qui m'écoutent, nous, je ne parle pas du riz du tout, non. Declan Rice est un joueur de foot et je vais parler de Bruno Fernandes. Alors, Bruno Fernandes, a-t-il volé la 21e passe décisive? À ce qui paraît, il y a Enza Fé qui peut passer dans les réseaux sociaux. Que peut trouve Monsieur Thierry Henry peut dire non, Boulimba Taba avant, ça c'était un on-goal, etc. Fake news! Thierry Henry n'a rien dit de tout ça, les amis. Après vérification, il est très content pour Bruno Fernandes qui ne casse le coup, 21 passes dans une saison régulière. Tandis que Fernandes, il prend man of the match, man of the season, player of the season. Est-ce qu'il est Bouguet, meilleur joueur de la ligue? Ça se joue entre lui et Rice. Et d'après mes statistiques, on a 60% pour Bruno et 40% pour Declan Rice. Est-ce que le débat est ouvert maintenant? Est-ce que Bruno Fernandes, ce 21 passes décisif, plus grand que la coupe de la ligue? Oh, c'est la ligne gagnée, affaire à suivre, à vous d'en juger. Et on y va pour une page plus. C'est Énergie Maurice.
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0: tout dans le Morning Bonus avec Tasnim. Et là, oui, je vous avais posé une question par rapport à Limitless Live in Mauritius. Comme vous savez, vous pouvez avoir l'étiquette disponible maintenant sur potyap.mu. Et moi, j'avais posé une question. Mais là, pour tout de suite, est-ce qu'on a une gagnante ou pas? Peut-être, on ne sait pas. Allez, tout de suite, c'est Istessi. Bonjour, Istessi.
1: Bonjour.
0: Tu vas bien?
1: Ça va bien, merci.
0: Superbe, Istessi, en pleine forme. Alors, Istessi, je vais te reposer la question et on va voir si tu vas pouvoir repartir avec deux billets pour la soirée de Limitless. La question est tout simplement, quand et où est-ce qu'il y aura lieu le concert de Limitless?
1: Alors, ce sera ce samedi, le 30 mai, et ça se tiendra à Ocean Creek.
0: Alors, on va demander à l'ordinateur de voir si c'est une bonne réponse. Eh bien oui, Stacy, c'est une bonne réponse. Bravo à toi, tu vas pouvoir repartir avec deux billets pour la soirée de Limitless.

0: Place qui se tiendra, comme tu as dit, à Ocean Street le samedi 30 mai. Mais là, pour tout de suite, STC, est-ce que j'ai un petit coucou à faire?
1: Oui, je fais un petit coucou à toute ma famille qui m'écoute actuellement d'Éthiopie.
0: Oui.
1: Et c'est tout.
0: D'accord. Eh bien, Stacy, nous, on te fait des gros, gros bisous. Et encore une fois, félicitations. Mais avant
1: Merci.
0: De partir, Stacy, dis-moi, c'est quoi ta radio préférée?
1: C'est Énergie Maurice.
0: Wouh!
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1: Eh ben oui, c'est l'heure du type auto, bien sûr. Enfin, c'est pas type, c'est type, bon petit type pour rouler mieux, dépenser moins et bien sûr rester en sécurité. Alors, avec les températures fraîches et l'humidité de ce matin, pensez à vérifier régulièrement la pression de vos pneus. Ça veut dire qu'il fait besoin de vérifier pression sur la roue parce que

0: colis mal gonflés. Des fois, les caves augmentent la consommation de carburant et donc à ce moment-là, ils réduisent l'adhérence sur route mouillée. Eh ben oui, effectivement. Et nous avons notre petit tip encore pour vous autres. Pas les autres réservoirs d'essence presque vides trop souvent. Ça veut dire que vous laissez vide NHP trop longtemps, semaine, semaine. Je comprends, c'est dur, mais il ne faut pas quand même laisser ça trop vide trop souvent parce que cela peut fatiguer la pompe à carburant sur le long terme. Et bien sûr, point très très important, attachez toujours votre ceinture, même pour les petits trajets. C'était la rubrique automobile. Seigneur, je m'en avec ta snim.
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1: Vous avez compris, il est temps pour moi de vous dire bye bye, mais ne vous inquiétez pas, je suis là, je suis toujours là pour vous parce que Énergie est là avec les good vibes. Et là pour tout de suite, on va accueillir Alan pour le Énergie Lunch.
2: Yes, alors prépare votre catora, voyez-moi photo qu'il y a dans votre catora, vous êtes parce que j'ai faim, faire-moi saliver, envoyez-moi vous manger, c'est que je n'ai pas mangé pour Facebook Messenger. Et on va parler de tout ça durant 2 heures dans le Énergie Lunch.
1: Et moi, je tiens à vous dire bye bye et je vous dis merci beaucoup. Gros bisous à vous.

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1: Et c'est parti pour la météo sur Énergie Maurice. Le temps sera généralement, partiellement aussi nuageux sur l'ensemble de l'île, avec quelques averses surtout vers le centre et l'est. La température, ça va varier entre 23 et 30 degrés. Dans le nord, autour de 29 à 30 degrés. Dans le centre, un petit peu plus frais comme d'habitude, avec de la pluie, environ 23 à 24 degrés. Dans l'est, averses passagers, 24 à 26 degrés. Sud et l'ouest, éclairci avec entre 27 et 29 degrés. La mer sera un peu agitée.
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2: Que se passe-t-il sur le bitume mauricien? Alors, on va faire un petit tour du côté du Codan. Si vous partez vers le nord, je vois qu'il y a beaucoup de véhicules. Vers le sud, il y en a beaucoup moins. Ça roule fluidement du côté de Eben Motorway. Si vous partez à réduit, il n'y a pas, presque pas de véhicules. Mais si je perds le véhicule, puis vous trouvez, puis commence à gagner de plus en plus de véhicules. Mais dis-moi quand je m'en appelle à route manger, vous n'êtes pas possible ça. Quand c'était du man là sur la route. Allez, du côté de réduit, actuellement. Rond-point réduit, comme d'habitude, beaucoup de véhicules lourds. Et là-bas, le véhicule qui peut sortir de Rosil, etc. Faites très très attention, bande du monde qui paye à l'université ou bien paye sortir l'université.
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2: Welcome, welcome, bienvenue dans votre émission, le Energy Lunch. Alan qui vous accompagne aujourd'hui, l'émission Energy Lunch du lundi au dimanche où on fait une petite émission autour de tout ce qu'on mange, tout ce qu'on consomme pendant le midi, pendant le déjeuner. Dans un instant, un coup de page de réclame sur Energy Maurice et juste après, on aura une nouveauté. Kassem Boza même, on va parler de tout ce que vous avez emmené au travail aujourd'hui. J'ai déjà reçu quelques messages, quelques dédicaces pour votre pain. C'est pas merveilleux? Allez, on y va avec les hits sur Energy Maurice.
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1: Mine de rien, on s'ambiance. Pas mal, c'est Énergie Maurice. Dans un instant, on aura quoi? On aura du Joël Corry sur Énergie Maurice. Mais juste avant, on aura une nouveauté. Juste le temps pour moi de vous dire quelque chose. Allez, message reçu. Alors, on va dire. Ah, mais on va pas oublier. Hein. C'est votre assiette ce midi qui m'intéresse. Hein. Un bon biryani, un mine frire, un petit sandwich vite fait au boulot. Envoyez-nous vos photos. Et là, je commence avec le premier message, magnifique. Salut Énergie, salut Alan. Moi, Zodji, dans place, je prends un briand du poulet qui m'a maman une fière, qui m'a mangé hier soir, qui a un 10 l'eau 10. Après, il met un petit feu avec une boute la cuisse, poulet. Il dit Zodji, mon ami, du pain, ton mauvais mange dans le bureau, tu sais. Eh ben, tu manges, bon appétit, mon ami. Aminage, bon appétit, merci d'écouter Énergie Maurice. Mais envoyez-moi du pain, ton, là, on veut regarder à quoi ça ressemble. Allez, on attend vos messages pour Facebook Messenger et on y va avec les hits sur Énergie Maurice. Et on aura aussi du Jason Derulo. 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
1: Vous êtes toujours dans Energy Lunch, Alain qui vous accompagne en bord de bouffe. Comme le oui, Energy Lunch, c'est pas Energy Automobile, on est parlé de voiture. Alors, il y a quelqu'un, Nadia qui me dit oui, parce que comment je connais, moi, mon vie connaît que je vais manger aujourd'hui. Nadia nous envoie un message, je vais dire Energy Maurice, on commence à écouter vers midi, je ne fais moi gain faim. Mopé mange elle mine but avec extra piment. Je vais essayer de poster ça. Mine la couleur rouge, vous êtes magnifique. Merci de partager tout ça avec nous, c'est Energy Maurice. Si je t'ai envie, je store, je plave une store d'Energy Maurice. Avec une petite photo, leur Facebook Messenger de Energy Maurice.
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1: Et c'est parti pour la météo sur Énergie Maurice. Le temps sera généralement, partiellement aussi nuageux sur l'ensemble de l'île, avec quelques averses surtout vers le centre et l'est. La température, ça va varier entre 23 et 30 degrés. Dans le nord, autour de 29 à 30 degrés. Dans le centre, un petit peu plus frais comme d'habitude avec de la pluie, environ 23 à 24 degrés. Dans l'est, averses passagers, 24 à 26 degrés. Sud et l'ouest, éclairci avec entre 27 et 29 degrés. La mer sera un peu agitée.
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2: C'est la nouvelle heure de votre émission, le Énergie Lunch. Alan qui vous accompagne aujourd'hui, Énergie Lunch, émission que tu parles du déjeuner, bien sûr, du lundi au dimanche, à partir de midi, 2 heures à passer ensemble. Alan qui vous accompagne aujourd'hui, et pendant qu'il se paie manger, moi j'ai envie de vous ambiancer aujourd'hui avec du One Republic. Et oui, on aura du One Republic et aussi on aura du Alex Sensation. Et oui, les hits, les comédiens, un décès à cause de fini déjeuner, c'est Énergie Maurice.
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2: Alors, Mangan reproche les amis. Vous écoutez le Energy Lunch avec Alan. Un petit reproche, Dimoulin dit à moi ceci. Alan, tu peux empêcher nous faire régime. Il y a une deuxième personne qui l'a mangé un minuit avec tout plein de piments. Et ensuite, un petit message de Naushin qui dit courage à tout Bandimoun qui peut manger devant l'ordinateur dans le travail comme à moi. L'Alan, il fait un joli selfie quand il peut manger ce petit du pain. Oui, mais quoi, le bug dedans, ça, hein? Non, si du pain, laisse-moi savoir si c'est du bug. Hein? Du pain, bug, ils vont sur l'ordinateur travail. Ben voilà, bon courage à vous. Et un autre, j'ai envie de des pédales pourries avec beaucoup de châtiments. Je vais faire moi fin, vous êtes.

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1: Dans un instant, c'est une nouveauté qui arrive sur Énergie Maurice. Et pas oublier Énergie Lunch, je suis là pour fouiner, pour savoir ce que vous avez mangé. Quoi de meilleur, c'est un plat gourmand, bien healthy, peu importe ou plus catastrophique aussi. Prends photo avec nous par Facebook Messenger. Alan Bouverly, un plaisir pour lire tout.

0: ça à l'antenne. Allez, un petit dernier que j'ai reçu. Pas get foutu, là, toi, get derrière. Au fait, il me prend une photo, c'est un TV, il me prend une photo. En fait, ce collègue, il trouve postérieur ce collègue, derrière photo là en background. Ah, c'est un garçon, c'est un garçon. Eh, vous êtes fun, j'adore. Envoyez vos messages. 26 photos, ce qu'ils peuvent manger, ce qu'ils peuvent faire durant le déjeuner. Je me fais un plaisir de lire tout ça à l'antenne.
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1: C'est déjà la fin de votre émission Énergie Lunch. C'est un plaisir pour moi d'être des vôtres. On se donne rendez-vous demain à partir de midi. Boucote nous boucose, l'eau miam miam, glou glou les amis. Alani la compagne de, c'était un plaisir pour moi. Dans un instant, ça va être le Énergie Zen avec notre ami JP. Pour le moment, Modiazut, un petit page pub et les hits continuent sur Énergie Maurice. Gros bisous à vous et bon appétit ou bonne digestion à ceux qui ne finissent manger ou bien pas manger.
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2: Que se passe-t-il sur nos plages à l'île Maurice aujourd'hui? Grand biais, ciel partiellement nuageux, 29 degrés, Ficon Flac, belle éclaircie en fin d'après-midi, 29 degrés toujours. Belle mort, écoutez.

0: Est-ce quelques averses possibles? Faites très attention. La température 26 et 29 degrés. Oui, oui, ça va varier dedans. Le Morne, très agréable et ensoleillé, comme d'habitude, 29 degrés. Dans le sud de l'île, nuages et éclaircies autour de 27 degrés. La mer est calme, un peu agitée, idéale pour aller bébème dans le lagon.
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0: pour les jeunes du lundi au vendredi de 14 à 16h. C'est Energy Maurice, CGP pour vous accompagner. Et aujourd'hui, on va parler de quoi pendant l'émission jusqu'à 16h? On va parler du jeu vidéo, en actualité, c'est vos artistes préférés, mais aussi de quoi comme série ou film regarder ce soir, ou même en actualité cinéma pour vous jusqu'à 16h. Mais pour l'instant, c'est une nouveauté qui arrive.
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1: L'actualité musicale maintenant dans le Énergie Zen, on va parler de Mr. Know It All et le tout nouveau single puissant de Teddy Swims, marquant son grand retour au pop soul interprété en live aux American Music Awards. Ce morceau intense fusionne une production rock des années 80 et des accents R&B. L'artiste y explore le concept de l'auto-sabotage amoureux où la peur de souffrir pousse inconsciemment à détruire sa propre relation. Porté par sa voix brute et déchirante, ce hit introspectif s'impose comme un hymne captivant sur la vulnérabilité émotionnelle. Et voilà, c'était tout pour l'actualité musicale. Et les hits continuent sur Énergie Maurice.

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1: Idée de quoi regarder ce soir, on va parler de la série d'animation Devil May Cry sur Netflix. Réinvente avec brio la célèbre franchise de jeux vidéo de Capcom. Ce projet survolté suit Dante, un chasseur du démon cynique projeté au cœur d'une guerre impitoyable entre les humains et les forces infernales. Portée par l'animation spectaculaire du studio Mia, l'intrigue prend une dimension dramatique majeure avec l'affrontement fratricide, légendaire entre Dante et son jumeau Virgil. Ce monument de la dark fantasy s'impose comme une adaptation incontournable, ultra stylée, stylisée et rock du jeu. Et voilà, c'était tout pour quoi comme idée de regarder ce soir dans la soirée. Mais pour l'instant, c'est une nouveauté sur Energy Maurice.

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1: On va parler d'un jeu qui ne biaise meule l'enfance, Ratchet et Clank. Propulse le célèbre duo, enfin, pour cause, le jeu Rift Apart, qui propulse le célèbre duo dans une aventure interdimensionnelle, révolutionnaire pour contrer le docteur Nefarious. Le Lombax mécanicien et son ami robot traversent instantanément des failles temporelles grâce à la puissance des technologies modernes. Ce chef-d'œuvre d'action plateforme brille par ses graphismes dignes de films Pixar, ses armes déjantées et l'introduction de Rivet, un double féminin captivant. Salué par la critique, ce hit s'impose comme une vitrine visuelle et technologique époustouflante. Et si vous êtes aussi un jeu qui vous envie et la bolola, n'hésitez pas à m'envoyer tout ça via la page Facebook Messenger Energy Maurice.

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1: Top technique de relaxation dans le Énergie Zen, la relaxation pour l'euphorie consiste à foncer un rire ridicule jusqu'à ce qu'il devienne totalement naturel et incontrôlable. Le principe est simple, vous autres. Foncer des rires comme par exemple faire ha ha ha ha ha comme le méchant dans des bandes dessinées, oui, exactement comme ça. En moins de 30 secondes, votre cerveau hiberné pour cette absurdité et libère une dose massive d'endorphines, réduisant instantanément le stress. Cette méthode insolite prouve qu'il n'y a pas besoin de rester sérieux pour détendre efficacement son corps. Et voilà, c'était tout pour la technique de relaxation. Et les hits continuent sur Énergie Maurice.
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1: Nous sommes arrivés à la fin du Énergie Zen. Plaisir de t'accompagner. Enfin, plutôt, mon accompagnement pendant ça, des étangs qui fait quoi c'est là. On se donne rendez-vous, surtout on se voit dès demain pour une nouvelle édition du Énergie Zen. Mais pour l'instant, je vous laisse entre les mains de Philippe dans le Full Energy, l'émission qui booste tes œufs après le boulot. Mais pour l'instant, les hits continuent sur Énergie Maurice.
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Il y a Angèle qui arrive tout de suite sur Energy Maurice. Il est 16h, c'est le début de votre émission, le Full Energy. 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
2: Que se passe-t-il sur le bitume? Faites attention, bord un moment, asphalte est bien trempé, pas roule vite si nous pégate codant. Si vous partez vers le nord, il commence bloqué, je pars vers le sud, c'est pas très fluide. Du côté de réduit actuellement, l'asphalte est trempé, faites très très attention, il pleut. Et encore comme d'habitude, quelques gros camions là, faites attention si je peux sortir l'université. Et ben motorway, si je pars via que pied un peu de véhicule, si je pars vers réduit, ça roule fluidement.
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2: Hello, hello, c'est votre émission Le Full Énergie, Alan qui accompagne Zut. Le Full Énergie, c'est le drive time sur Énergie Maurice, du lundi au vendredi, à partir de 16h, 2h de pur son d'énergie non-stop et de vibe qui fait toi blier qui te la route et te donne embouteillage. Monte le son, te l'eau Énergie Maurice, pas oublier la radio qui accompagne toi avec des hits, des surprises. Mais oui, surprise, plein de cadeaux à gagner durant l'émission aujourd'hui. C'est parti, Full Énergie commence maintenant. Mais pour tout de suite, un petit passe réclame et après c'est une nouveauté sur Énergie Maurice.
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Et c'est parti pour le jeu sur Énergie Maurice. On est généreux et on vous offre aujourd'hui 2 billets pour aller à la soirée Limitless Live in Mauritius. 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Alors, ce qui est très très important, je vous pose une question. Si vous avez la bonne réponse, vous mettez les venez sur le 260-9500 260-9500 et repartez avec 2 billets pour la soirée. La question est la suivante. Quel est le principal objectif d'un DJ durant ce genre de soirée? Est-ce que c'est A, faire danser le public, ou bien B, lire des petits poèmes, ou C, faire une conférence? On attend vos réponses sur le 260-9500 et à la clé 2 billets pour la soirée Limitless. Allez, je reprends. Quel est le principal objectif d'un DJ pendant ce genre de soirée? Est-ce que c'est A, faire danser le public, ou B, lire des poèmes, joli poèmes, ou C, faire une conférence? On attend vos réponses et pour tout de suite, je vous balance les hits.

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1: Et oui, avec ce petit bruit, vous savez, c'est le jeu sur Énergie Maurice. Et surtout, n'oubliez pas ceci. Là, je peux gagner 2 billets pour la soirée Limitless. Alors, juste pour savoir que c'est Fia Room qui présente Limitless Live in Mauritius. 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Mais pour gagner 2 billets, il m'a fait que poser une question et j'ai peut-être la gagnante avec moi. Bonjour, Saluni.
2: Bonjour.
1: Comment ça va?
2: Ça va bien.
1: Alors, je devais te poser une question. Si tu as la bonne réponse, tu repars avec 2 billets pour aller à la soirée Limitless. On y va?
2: D'accord.
1: Écoute bien la question. La question bien compliquée, ça. Quel est le principal objectif d'un DJ pendant ce type de soirée? Est-ce que c'est A, faire danser le public? Est-ce que c'est B, lire des petits poèmes? Est-ce que c'est C, faire une conférence? Alors,
2: faire danser le public, bien sûr.
1: Es-tu sûr, Saloni?
2: Bien sûr.
1: Alors, ordinateur, on valide la réponse. Et c'est gagné, Saloni. On se voit là-bas, j'y serai aussi. Bravo, tu repars avec 2 billets pour la soirée Limitless. Contente, Saloni?
2: Très contente, je suis très contente.
1: Génial. Est-ce que tu veux faire un petit coucou à quelqu'un?
2: À ma famille, mon fils, mes amis, mes collègues de l'hôpital du Doubs.
1: Ah, d'accord.
2: Et à vous, votre équipe.
1: Ah, mais c'est génial. Merci beaucoup. Alors, moi, j'ai une autre question. Moi, tu as envie de poser ça, mon content fouine dans la vie des gens. Tu comme
2: ben,
1: Philippe.
2: Ben, cadeau encore, non.
1: Non. Écoute. Oh, c'est là d'où vient. Pas vrai cadeau, non. Avec
2: non,
1: qui tu vas?
2: Non, mais c'est une deuxième question. Il est toujours qu'il y a aucun cadeau.
1: Guettez un coup, comment les bétracer, vous. Pas facile, ça.
2: Cadeau encore 2 billets, non?
1: Mais en off, on va essayer de négocier ça. Ça te va?
2: Ok, d'accord.
1: Allez, tu iras avec qui? Tu iras avec qui cette soirée?
2: Ben, si j'aurai encore 2 billets, sinon j'emmènerai mon fils, mes nièces, tout ça.
1: Ah, d'accord, fils et nièce, mais génial. Mais allons voir ce qu'on peut faire pour toi.
2: Allez, d'accord.
1: Et avant de partir, j'ai une question très, très importante.

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1: 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Nouvelle? Ah, c'était les Mauriciens, tu vous connais. C'est pas lié à les Mauriciens. Comment vous connaissez?
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2: Allons dire que actuellement à Réduit, à Ébène, à Phoenix et aussi au Coudan, l'asphalte est trempé et partout ça roule un petit peu lentement et surtout du côté du Coudan, c'est bloqué. Bon courage à vous si vous êtes vers le nord ou vers le sud, c'est bloqué actuellement. N'oubliez pas, la sécurité est de mise, vous aurez pu écouter Énergie Maurice, vous pouvez mettre le son à fond, mais sinon mettez ceinture et roule prudemment parce que l'asphalte est un peu trempé.
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2: Et on relance la machine pour encore un peu moins d'une heure dans le Full Energy. Si tu es en colo la route, tu es exactement au bon endroit. Sinon, on revient vite avec les meilleurs des hits. Et pas oublier, durant ce drive time, plus de son, plus de fun, plus d'énergie jusqu'à 18h. Encore des hits, encore du kiff et zéro temps mort jusqu'à la fin de l'après-midi. Et n'oubliez pas tout de suite, un petit page réclame. Et après, on y va avec une nouveauté sur Énergie Maurice.
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Vous êtes toujours dans le Full Énergie et c'est parti pour le jeu durant cette heure. Motril Sports Event, 16 inscriptions à gagner, N par jour, une inscription gratuite pour le Motril Sundown Blast le samedi 6 juin. 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Ce jeu est pour vous. Comment ça se passe? Je vous pose une question, si je pensais jeter la bonne réponse, vous me téléphonez sur le 260-9500 260-9500 et à gagner, je paye une inscription gratuite qui coûte 1000 roupies ainsi qu'un t-shirt et le race pack pour le Motrail qui aura lieu d'ailleurs, n'oubliez pas, le 6 juin. Écoutez bien la question. Quel cadeau est offert gratuitement à tout bon participant du Sport Sundown Blast 2026? 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

0: Et c'est parti pour le jeu à la clé. Je peux gagner un joli, joli cadeau d'une valeur de 1000 roupies. Et oui, c'est Motril, hein, cadeau pour Motril qui aura lieu le 6 juin, les amis. Je suis capable d'inscrire à Zut rapidement, rapidement. Et sinon, j'ai peut-être le gagnant au bout du fil. Allô, bonsoir.
1: Bonsoir.
0: Alors, à qui ai-je l'honneur?
1: Monsieur Miven.
0: Monsieur Miven, de quel endroit?
1: De Quatre-Bonnes.
0: De Quatre-Bonnes. Benham, tu veux dire Quatre-Bonnes, Benham, c'est bien ça. Et comment se porte Quatre-Bonnes? Comment se porte Quatre-Bonnes?
1: Le temps un petit peu pas trop bon, catacata depuis le matin, mais on fait avec, tu vois.
0: Ben oui, et là, mon poussé, ensoleille ta soirée avec un cadeau.
1: Ouais, ouais.
0: Alors, Miven, je te pose une question, si tu as la bonne réponse, tu repars avec un joli cadeau.
1: Je vais essayer.
0: Oui, alors, tu peux gagner une inscription gratuite au Motrail qui coûte 1000 roupies. Après, tu peux gagner ton t-shirt avec ton race pack. Si c'est pas merveilleux,
1: wow,
0: ça.
1: C'est top, ça.
0: Ah, mais c'est magnifique, ça. Qu'est-ce que c'est?
1: C'est magnifique.
0: Oui. Alors, Miven, la question est la suivante. Écoute bien. Quel cadeau est offert gratuitement à tous les participants du Sport Sundown Blast 2026, c'est-à-dire Motrail? Est-ce que c'est A, une montre connectée? B, un t-shirt full sublimation? Ou C, une paire de chaussures? Miven, tu as 3 secondes.
1: J'ai déjà une montre, j'ai déjà une paire de chaussures. J'aurais voulu avoir un t-shirt full sublimation, s'il vous plaît.
0: Alors, ordinateur, est-ce que c'est la bonne réponse? C'est gagné, Miven! Ouais. Bravo! Adios, j'entends des petites voix derrière là. C'est qui?
1: Mais Alain, une question.
0: Oui.
1: Mon cas, comment le besoin du même?
0: Non, Miven. C'est le 6 juin, petit rafraî. Au terrain football, Miven.
1: Ah, d'accord, mais je vais m'abstenir alors.
0: Oui, abstiens-toi. God la force pour le 6 juin. Ouais. Alors, Miven, tu veux faire un petit coucou à quelqu'un?
1: Un petit coucou à tout le monde qui me reconnaît, à l'équipe de NRJ.
0: Merci beaucoup.
1: Et puis les filles qui sont derrière moi.
0: Eh, génial. Alors, ce sont tes filles qui t'ont pipé Papa Ngagné là?
1: Criez plus fort, plus fort.
0: Ah, bah, génial!
1: Miven, elle écoute NRJ tous les jours, matin, midi.
0: Oh,
1: avant,
0: si
1: après,
0: c'est
1: bon. Pas.
0: Attends, c'est génial. Ça, on m'a dit un décès à Saban Hit, l'NRJ, là. Hein?
1: Exactement.
0: Miven, avant de partir, j'ai une question de la plus haute importance, Miven.
1: Oui.
0: Miven, quelle est ta radio préférée?
2: Ah,
0: oui!
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1: Et c'est déjà la fin de votre émission, le Full Energy. Rendez-vous demain à partir de 16h pour de nouvelles aventures, pour plus de cadeaux, pour plus de kiff et pour plus de hits sur Energy Maurice. Dans un instant, c'est le début de l'émission, le Energy Afterworks. Comment je ne remarque, Philippe n'est pas là. Il sera remplacé par Tasnim aujourd'hui. C'est Alan et Tasnim qui vient combattre pendant 2 heures pour l'émission de divertissement, le Energy Afterworks. Allez, je vous balance les meilleurs hits sur Energy Maurice. Gros bisous, je vous aime.
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1: Bonsoir à tous, je suis Tasnim. Oui, vous avez compris, c'est moi. Et bien sûr, je ne suis pas seule parce qu'on a Alan avec moi.
2: Oui, bonsoir, bonsoir Tasnim. Alors, qu'est-ce que tu as pour nous aujourd'hui pour faire Benji Moon Pierre? Parce que pas oublier mercredi, c'est mercredi frisson.
1: Et alors Alan, pour ce soir, eh ben, nous vous raconte une petite histoire. Une histoire qui n'est arrivée à Maurice. Pas à Paris, pas à New York, pas le place non on y est, c'est ici dans un lari.
2: Ma vie, voilà. Alors l'histoire parle de quoi?
1: Eh bien, l'histoire parle d'une jeune fille qui s'appelle Priya, bien sûr, nom fictif ou nom vrai, on ne sait pas.
2: On est sur le mystère planning.
1: Tout à fait, qui a 29 ans, elle est comptable.
2: Oui.
1: À noter qu'elle vit seule dans un appartement au premier étage d'un immeuble à Rosil. Alors, c'est un appartement bien simple, bien propre, bien situé, tout ça. Il n'est pas loin de Bazar, pas loin de Bis. Exactement le genre endroit que, comment dire, tu te sens en sécurité.
2: Mais oui, tu as tout facilité en place. En quand
1: évidemment,
2: tu fit,
1: exactement. Tu comprends, en plus, une fille seule comme ça, Alors, pendant les trois premières semaines, tout est correct, Priya dormit bien, il travaille, il rentre, tu connais que tu gagnes un vibe chez ça là, liberty, everything is just perfect. Donc, il travaille, il se mange, il se mansérie, une vie normale quoi.
2: Ah oui, oui, oui, ça veut dire tout va bien pour Priya.
1: Tout à fait, sauf que un mercredi soir, comme aujourd'hui par exemple.
2: Mercredi soir, là, tout le temps, vous avez
1: Tu connais, parce que vous avez cassé la semaine, là.
2: Oui.
1: Donc, exactement comme le soir, donc il est réveillé à 2h du matin. Pourquoi? Normalement, d'habitude, tu peux réveiller 2h du matin.
2: Ouais.
1: Mais après, il dit, bon, allez, il est en temps de ban, petit pas.
2: Ah bon?
1: Oui.
2: Ouais.
1: Exactement, comme c'est la kiken qui peut mocher là-haut.
2: Là ça sent pas bon, hein.
1: À 2h du matin précise. Pas au moment, il vient 3h du matin. On reconnaît ces heures, hein. Donc, l'iton samanti par là, qui peut venir, comment dire, par l'empire, aller venir, mocher, dit aïe, écoute. Voisin là-haut, là, fatigue-moi. Moi, pour prendre les comptes, moi, laisse-moi dormir. Demain, me travaille, me besoin de prendre bis. Non, laisse-moi dormir.
2: Mais oui.
1: Donc, l'idomi. L'idomi, il dit, laisse-moi rentrer dans mon sommeil, me tisse pas qui était. Bref, il dit, bon, c'est pas grave. Le lendemain, figure-toi que les joints de ce propriétaire, il dit, propriétaire comme ça, vous connaissez un voisin là-haut, il fatigue-moi, 2h, 3h du matin, là. Il lève, il mosse, mosse, mosse. Propriétaire, je lui mets Priya. L'appartement au-dessus est vide depuis 6 mois, puis la personne
2: n'est pas. Ah là là, ça fait un babou.
1: Et là, moi, je vous dis bienvenue sur Énergie. Yes. Je suis Tasnim. Voilà, Alan.
2: Yes, ce soir ensemble, nous vous guettez. Qu'ils avaient typé boss, l'Opria.
1: Mais bon, tu le suis.
2: Alors, tu le suis, on aura une nouveauté. Durant l'émission, on aura plein de jeux, plein de cadeaux. Qu'à s'impose pour la même. Les meilleurs des hits, si tu le suis, sur Énergie Maurice.
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1: Vous êtes dans votre émission de divertissement, le Énergie Afterworks. Mais aujourd'hui, c'est mercredi frisson. Je suis avec Tasnim. Bonsoir.
2: Bonsoir.
1: Non, là, non, fallait pas te faire raser, là, tu veux me faire rouler le soir dans le bois, fallait pas te foutre la voix comme ça,
2: Tasnim. Bonsoir.
1: Allez, aujourd'hui, on parle de l'histoire de Priya. Priya, 29 ans, comptable. Elle rentre d'un appartement à Rosil, près du marché. Écoute, Kébis, la vie, tout va bien pendant 3 semaines. Et après, l'Itan Manjimoun marché, ce ban voisin, 2h du matin, il casse le sommeil. Il n'a pas agacé, il n'a dormi. Le lendemain, il y a des propriétaires, j'ai propriétaire. Hé, ban voisin, là, oula, il y a pas de monde qui marche à soir, quand même. Propriétaire, là, qui j'ai dit, et bien, la version depuis 6 mois. Voilà. Moi, si c'était moi, Tasnim, moi, tu peux appeler mon maman tout de suite, me dire, ma
2: M'en retourner.
1: Là, mon maman me connaît, tu peux dire, moi, t'es dans la prière, mets du sel devant la porte parce que Maurice, quand on te pas trouve solution, mets du sel partout et ça va aller.
2: Tout à fait.
1: Mais Priya, elle est comptable, faut pas oublier, il y a une journée rationnelle, il y a une explication logique. Alors, le lendemain, il décide à guetter qui est là dans l'appartement. Alors, de curiosité, qui moi, mon pays, il monte l'escalier, arrive devant la porte, deuxième étage, j'ai arrêté. L'école se serait contre la porte et silence total, t'estime. Toi, que tu vous fais installer là, toi.
2: Non, maman, tu fais comment prier, moi?
1: Ah, tu joues à guider?
2: Oui, mon gars, t'as guidé.
1: Ah ouais?
2: Mon père, toujours.
1: Non, sérieux,
2: ah, oui.
1: Non, mais moi, je suis pas courageux du tout, moi. Allô? Après qu'il y fait les redessins, après déjà il devait dans la tête ça, fatigué, stressé, ce petit copain est encollé au lit, il y a la guerre avec ce deuxième copain de soir-là, nous pas connu, nous pas déjà lui dans cette histoire-là. Mais vrai. Jusqu'à la nuit suivante, 2h du matin, il rétane sa son là, Tasnim. Exactement, même l'endroit. Exactement, même rythme. Il a.
2: Vraiment les
1: PLN. Mais bon, je sais pas, hein. Mais ce qui est arrivé, c'est exactement la même chose.
2: Eh ben oui, et là, Alan, nous me comprenons Priya. Moi, me in avec Priya. Je suis à côté de Priya. Priya, ne t'inquiète pas, je suis là pour toi. On est là pour toi, Priya, hein.
1: Oui.
2: Mais là, pour tout de suite, Priya ou les auditeurs, bien sûr. On va partir pour un petit jeu, bien sûr, et ce sera pour le jeu de 10 CE.
1: Yes.
2: Alors, Alan va vous poser une question et ce 10 CE pour répondre sur le Facebook Messenger de la page Énergie Maurice pour pouvoir repartir avec des billets pour aller voir le monde marin de 10 CE.
1: Exactement, Tasnim, c'est bien simple. La question est la suivante. Dans Odysseo Aquarium, quel est le meilleur comportement adopté pour profiter pleinement de l'aquarium sans faire fuir les poissons? Alors, est-ce que c'est A, tapoter fortement la vitrine pour attirer leur attention? Petit B, parler doucement et observer calmement? Ou bien C, courir autour des bassins pour motiver

poisson ou D, le proposer un petit selfie. Je vais faire une petite pause avec nous. Allez, je répète la question. Dans l'Odyssée Océanium, alors quel est le meilleur comportement à adopter pour profiter pleinement des aquariums sans faire fuir les poissons? Est-ce que c'est à tapoter fortement sur la vitrine pour attirer leur attention, parler doucement et observer calmement, courir autour des bassins pour les motiver, ou bien D, leur proposer un petit selfie, vous faire un petit pause avec nous? Allez, on attend vos réponses par Facebook Messenger. Pour tout de suite, on balance les hits sur Energy Maurice.

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1: Eh ben oui, les doses de délire continuent, mais là pour tout de suite, ça va être Priya, l'histoire plutôt de Priya qui va continuer, parce que là, nous arrivons troisième la nuit depuis le Pitten Man, pas Alan.
2: Attends, qui part, ça va pas là.
1: Écoutez.
2: 2h du matin.
1: Ça même.
2: Ce sommeil ça cassé même. Avec sa son là. Magnifique. Et elle vit seule.
1: Elle vit seule.
2: Génial.
1: Tout manger infini, télévision pour tout.
2: Les courants incoupés. Non, en fait, ça non. Là, on l'invente.
1: Alors, la troisième nuit, Priya décide de dire pas vous dormir aujourd'hui. Il peut écouter.
2: D'accord.
1: L'inertie de ce lit pour tout nous atteindre. Et il veut dire pour attendre.
2: Ouais.
1: Il arrive 2h du matin.
2: Ouais.
1: Et qui passait après Alan?
2: Ah ben ça. Oh là là là là là. Priya, moi pas de envie dans ce place. Hein.
1: Tout à fait. Et là, puisqu'il va de sommeil, il y a un remords qu'on a fait qui s'abonne pas là. Je te bouge en place. Je t'appelle la bouge fixe.
2: Ça sent pas bon ça.
1: Tu n'es pas traversé ce pièce là. Il bouge fixe. Il reste exactement au même endroit, juste au-dessus de son lit.
2: Je me tasse des malades.

0: Nous faire une pause de minutes parce que là, les pévinins, un petit peu, parce que c'est un djimoun, tu peux m'en cela au Molili à 2h du matin, moi, le capon qui m'a aidé. Moi, tu finis pour un avion, hein, Rodrigue, La Réunion, peu importe, moi, pas, tu pourrais ça en tout cas.
1: Anyway, Alan, la différence entre toi et Priya,
0: ouais,
1: c'est que l'île, il décide pour la guetter.
0: En gros, hein? Mais moi, j'ai une question. Madame qui se gagne dans un film de rire aussi pareil. Quand tu trouves une affaire, comment tu fais en tout passer? Allez, film finit 5 minutes. Non, je veux pas ouvrir la porte, je veux pas guetter.
1: Non, on n'est pas qui est, nous. Si nous voici qui est, nous voici pour connaître si pas nous mal mari tronc nous ou pas.
0: Allez, on continue. Alors, Priya, à la différence de moi, oui, Tasnim.
1: Priya, il décide pour la guetter.
0: Oh là là.
1: D'accord?
0: Oui, oui, oui.
1: Le lendemain matin, il téléphone son propriétaire, il dit à propriétaire comme ça, ouvert à l'appartement là, j'ai envie de checker, j'ai envie de vérifier pour moi. Il faut que j'ai mon cœur, il faut que mon cœur soit net.
0: Ouais, ouais, il est bien, il est bien.
1: Exactement. Donc, au début, le propriétaire a dit non, non, c'est pas possible, nini, nini.
0: Ouais.
1: Mais après, finalement, le propriétaire dit ok, d'accord, c'est bon, je vous emmène.
0: Ouais.
1: Il est allé, le propriétaire sortit la clé, ouvert petit la porte, et là,
0: Oui, non, et là, moi vous dire, une page de pub, et après, nous prenez qui l'arrivée. C'est flippant, on est dans Mercredi Frisson sur Énergie Maurice.
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1: Allô, j'ai pas envie qu'on ait qui n'arrive, Priya. Eh ben c'est pas pour tout de suite, parce que là, pour tout de suite, Alan Poudjanou, à le faire foot.
2: Eh oui, je porte de foot aujourd'hui, la Coupe du Monde est là, la Ligue Infini, direction Coupe du Monde. Te rappelles 2010 qui t'est arrivé un petit peu, toi, pour Coupe du Monde, t'as slim, non?
1: Écoute ça, moi, je connais tes affaires de Coupe du Monde.
2: Ouais, dis-moi.
1: Moi, je connais tes affaires, moi.
2: Ouais.
1: Moi, tu as 6h, moi, je suis gay de Ghana à 10h du matin, 5h.
2: À moi, à l'époque, ce qui m'a pris en 2010, c'était Paul le Poulpe. Paul, pendant qu'il ban humain, puis débat, etc. Paul, tu finis d'une Allemagne gagnée, prochain pronostic. Et tout ban pronostic qui Paul infère, exactement ça, hein, qui va gagner. Paul, tu connais, hein.
1: Évidemment, il est le Poulpe.
2: Ouais, il y a une poulpe, et si tu. En pour moi, hein, c'est comment dire, tu donnais une fausse prédiction, on est mettre dans Caraïbes, puis il y a un problème.
1: Alors.
2: Et tu rappelles l'Enzafia? Quelle équipe tu as supporté sa Coupe du Monde là, toi?
1: Toujours Ghana, même si les baladons, c'est Ghana.
2: Moi, c'est qu'un traumatisme en 2014, cette fois-ci, Brésil-Allemagne. Et 7-1 et Brésil, tu es dans ce pays.
1: Ça me rappelle.
2: 2006, est-ce que tu as un souvenir de 2006 qui est arrivé dans la Coupe du Monde, toi?
1: Oui, effectivement, me fait finir l'école.
2: Tu te rappelles ce coup de boule de Zidane? Zidane donne un coup de boule, ça tu fais le tour de la toile. Hein?
1: Oui, je me souviens très bien parce que je tiens que Zis ça, mais ça m'a trouvé, mais me dit oui, j'ai déjà vu.
2: Et en 2010, mon est te rappelle un but fantôme, Lampard, ta boule. Et après, boule bateau, bon, polémique, visiblement pas chien à voir à l'époque. Tu disais d'un goal, l'Angleterre, tu disais qualifié contre l'Allemagne, mais c'est l'inverse qui n'est arrivé.
1: Tout à fait, mais tu suis à place ce jour-là.
2: Oui, tu là, c'était toi que tu m'aiguais de l'avant. Et en 2022, mon histoire rappelle, fin de série, l'Argentine, une enfin gagne Coupe du Monde avec Messi. Ça, au moins, tu te rappelles.
1: Évidemment, comment tu penses que je peux oublier ça? Mais c'est qui Messi,
2: rappelé.
1: Hein?
2: Ouais, tu connais du Alors, c'est les Coupes du Monde, pas oublier qui la planète pour tourner autour du foot. Et la bonne petite nation, je peux face à ban géant. Et pendant toute ban émission, à partir d'aujourd'hui, on va parler de Coupe du Monde. Nous pouvons dire que ban insolite, nous pouvons faire découvrir ban petit secret derrière qui se cache autour de la Coupe du Monde. C'est tout, voilà.
1: Allez, Ghana!
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1: De retour dans le Energy Afterworks, nouvelle et dernière heure, n'est-ce pas Alan?
2: Eh oui, plus de 50 minutes environ à passer ensemble, c'est un plaisir. Vous pouvez nous retrouver, le Energy Afterworks, du lundi au vendredi à partir de 18h. Philippe n'est pas là aujourd'hui, comme on se sent bien. T'as dit pas, la peau, putain. Eh ben j'ai Taslim avec moi. Alors Taslim, comment ça se passe cette soirée de friston?
1: Eh ben cette soirée me tout le temps finalement te couette.
2: Ouais, bon, papa, la
1: casse. Moi, toi, effectivement, pas n'importe où, laisse pas toi allumer là-bas. Tu vas pas à la toilette, tu vas
2: pas attendre. Oui, mais je vais te dire un truc, moi, je suis pas très courageux. Je vais pas mentir, moi, j'ai peur de tout.
1: J'ai vu, parce que mon état, Plimlaine tomber, ramasser, effectivement, non, je veux pas.
2: Oui, quand Plimlaine tomber, moi, vous êtes. Pourquoi on vous parle de ça aujourd'hui, mercredi, frisson? Alors, on fait un petit récap de l'histoire de Priya. Priya,
1: effectivement. Priya, 29 ans, comptable, libéré d'un jeune garçon pour moyer.
2: Non, c'est pas ça. Moi, quoi, tu ne trompes pas. L'émission de rencontre, c'est pas pour maintenant, Taslim, non.
1: Donc, allez, c'est vrai, Priya tout seul, mon enfant, les célibatrices, célibataires, comme vous voulez. Donc,

0: Donc, Brian décide pour prendre son envol, ce liberté, habite Rosil, pas loin du marché, pas loin de toutes les commodités, on peut dire.
1: Yes, exactement.
0: Mais sauf qu'il, tous les jours, à 2h du matin, pas tous les... Oui, tous les soirs, plutôt, à 2h du matin, Litton
2: banne pas de son voisin de haut, comme ça vous êtes.
0: Je pas son voisin.
2: Attends, l'histoire, ne pas qu'on connaît, hein.
0: Mais
2: ça manne pas la zoom, ça, en général. Écoute, ça manne pas qu'il entendait là. À 2h du matin, seul dans le noir, ainsi la lumière des hauts. Quand soudain.
1: Non, c'est faux.
0: Non, la lumière, la paix. Bling, bling, chaque fois.
2: Ouais, bling, bling. Ouais. Allô, Fria, il décide. Pour aller propriétaire, il y a un petit problème, etc. Après, il est curieux, il y a signifiant, Fria. Il y a vérifié et il est ouvert la porte, il y a propriétaire, ouvert la porte pour checker qui vient arriver. Et là, qui n'est arrivé, nous pas connaît. Et vous êtes connus, qu'est-ce que vous avez besoin de faire?
0: Restez branchés.
2: Mais oui, parce que tout de suite, on a une nouveauté qui arrive sur Énergie Maurice.
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0: Philippe, ou plutôt, quand Philippe n'est pas là, ce bal élèves francs. Parce que Philippe, c'est un professeur, c'est un enseignant, c'est un dimon bien intelligent, qui connaît plusieurs affaires, là, plusieurs sujets. Alors, Philippe, qu'il y fait, il y a des élèves JP, parfois, je te avec coup de JP. Et là, ce soir, on a ce deuxième élève, c'est Taslim. Alors, Taslim est aussi intelligent que Philippe. Il y a des bonnes informations qui nous simple humain, le commun des mortels, pour nous capables de comprendre ce couple-couple-li et ce donne tout. Taslim, éclaire-nous ce soir.
1: Eh bien oui, là, moi, je peux dire comme ça. Est-ce qu'ils ont déjà senti une présence d'une pièce?
0: Ah là, tu recommences. C'est beau, fait que j'ai un mot payé à mes affaires là. Allez, vas-y, vas-y.
1: Laisse-toi aller.
0: Yo, maman, allez, vas-y.
1: Est-ce qu'ils ont déjà senti là, une petite présence, comment dire? Des temps de mettre déjà à côté de son tien, une djimoune derrière toi. Mais c'est pas une djimoune, c'est un lombe, ça.
0: Ouais, ouais, souvent, ouais. Sans blague, oui, souvent. C'est trop souvent d'ailleurs.
1: Tu n'as pas une angoisse inexplicable.
0: Oui, tout le temps.
1: Tout le temps. Et tu gagnes un poil qui dresse sans raison, quoi. Une coutinette dressée comme ça.
0: Oui, oui, comme un djimoune, seulement j'ai un casse côté, oui. Je me gagne un frisson, ouais, comme ça.
1: D'accord.
0: Ouais.
1: Mais dans ce cas, c'est une bonne nouvelle.
0: Ok.
1: De peut-être pas fou.
0: Ok. Ouais, ouais.
1: Mauvaise nouvelle, c'est peut-être encore plus flippant que ça.
0: Ah, non. Les mauvaises nouvelles, les deux mauvaises nouvelles, hein.
1: Non.
0: Ouais, ouais, allez, oui. Dis-nous tout.
1: Alors, maintenant, je vais vous raconter quelque chose. Dans les années 80, il y avait un ingénieur britannique qui s'appelle Vic Tandy.
0: Yes.
1: Un grand matin, il arrive de ce laboratoire. Pareil, comment nous, l'équipe grand matin, arrivait 3h du matin ici dans le studio.
0: Mm-hmm.
1: Donc, il trouve une silhouette grise qui surgit en silence, quoi. Une soudaine vient devant lui de son champ de vision.
0: D'accord.
1: Donc, il retourne, il virait, il guettait. Fini, disparaît, piou, bah, pénin.
0: Là, ça allait, là, on finirait tout la case, mais bon, allez, continuons.
1: Ben, ce collègue, figure-toi que ce collègue, il passe la même chose la veille.
0: Ok.
1: Donc, c'est le lendemain que ça répète, qui fait que ça fait pour deux personnes que ça répète, là.
0: Mm-hmm.
1: Alors, tout le monde dans la boule, tu peux sentir assez mal, anxieux, tu peux avoir envie de nauser, envie de vomir, tout ça, pénin, aucune explication. Donc, finalement, qui veut dire que tu la sentais pas bien.
0: Ça sent pas bon cette histoire, hein?
1: Non, pas bon du tout.
0: Oui.
1: Bref, Victor dit qu'il y fait, il commence, il dit non, j'aimerais bien comprendre pourquoi, c'est quoi, d'où vient patati ni nana. Il puis envie, elle enfonce au fond de l'histoire pour savoir d'où vient la sauce, ouais, le son sur la sauce.
0: Casse, Vic.
1: Non, c'est pas ça. Hein.
0: Ouais.
1: Et la réponse, elle était dans l'air.
0: Ok.
1: Littéralement, elle, littéralement dans l'air. Alors, le laboratoire était rempli d'infrasons.
0: Ouais, ouais, ouais.
1: Ça veut dire un bandeau qui grave, bas, qui ne nous va pas tout en zut. Mais tout, téléco, il ressentit sa bandeau là.
0: Téléco, là, ouais.
1: Et quand il ressentit ça, ça donne quoi? Ben, modification du rythme cardiaque, vertige, nausée, sentiment de malaise et surtout, le truc qui glace.
0: Ouais.
1: Ça veut dire que le globe oculaire, il commence à vibrer.
0: Ah.
1: Sans même qu'il crée une distorsion visuelle que le cerveau interprète comme des formes humaines.
0: Oui, magnifique.
1: Oui. Donc, autrement dit, les maisons hantées, les couloirs de château où on sent quelque chose, c'est peut-être juste de l'air qui vibre à 19 HZ, quoi. Invisible, inaudible et pourtant capable de faire voir des fantômes.
0: Allez, c'est la fin!
1: Mais bon, Alan, ouais. Philippe, les YouTubeurs ont fait une blague assez nulle.
0: Ouais, ouais, ouais.
1: Mais bon, moi, pour les autres, comment dire, rendre que d'autres ce soir, tout seul.
0: Allez, on y va! Ouais, on y va pour les hit channels. Bon courage, man, Jimoun qui fait voyage, tu sais.
1: C'est à tout, man, Jimoun qui fait aller, l'homme de skate qui fait parce que de la forêt à soir pour rendre que d'autres, ou sinon, parce que t'as un pont, ou sinon, parce que t'as un rond-point.
0: Allez, on va pomper up, on va mettre un petit Pharrell Williams, peut-être happy, hein, sur Energy Maurice.

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1: Nous bien faire cette tartane pour une l'histoire de Priya. Allez, Marie-Pinizette comme ça.
2: Allez, mais moi, mon pinizut, moi, mon compteur, encore fouette-moi, tchala. Non, c'est fou. Allez, alors, pinizut, Priya, Kenari, Priya.
1: Ça a un rôle, Priya, pour fouette-toi.
2: Allez, vite, vite, Priya, tirer carpin, Priya, à soi, du jeu du matin, d'Itane, sur WhatsApp et moi, chez là-haut, comme ça. Sauf qu'à la fin, quand il a checké, il n'y a pas de voisin. Voisin, il allait depuis bien longtemps.
1: 6 mois.
2: Depuis 6 mois, il n'est pas là. Donc, allô, dis-nous un petit peu l'état en ligne ouvert à la porte.
1: Donc, la porte s'ouvre. Ouais. L'appartement est vide. Oh, vraiment vide. Quand je te dis vide, c'est vraiment vide. Puis, il n'y a aucun mais, puis, il n'y a aucun coton, puis, il n'y a rien. Le sol est propre, les murs aussi. Puis, il n'y a aucune trace de présence, rien. Propriétaire là, guette Priya. Priya, ouais. Guette en bas.
2: Ouais.
1: Et là, les tout, un affaire.
2: Ouais. C'est moi. Non, non, c'est non. Fou. Oui, oui.
1: Non, non. Oui. Un affaire juste au centre de la pièce.
2: Oui.
1: Juste au centre. Au fil, il y a une moque.
2: Ouais.
1: En circulaire, moque là.
2: Ouais.
1: Ils sont dans le plancher en bois. Que, comment dire, qui gagne, tu peux tourner en rond au même endroit pendant très longtemps.
2: Tu connais moi de toi, propriété là, et tu racontes nous qu'il vit un blême, il reconnaît le mort là, il explique à Priya que. Zabidine Diara, personne.
1: Oui.
2: L'ancien locataire, un homme qui est resté seul, 50 ans, il est allé brusquement, il gagne 6 mois, il gagne 6 mois, sans prévenir, sans laisser d'adresse, il disparaît. Et avant de partir, ben, le voisin, tu peux, écouter sur l'appartement et tu peux dire qu'il peut marcher la nuit. Tu peux donner marcher, marcher, toujours dans le même endroit, toujours 2 heures du matin. Comment dire, des types road and affaires qui jamais les trouvé. Oh là là là là.
1: Oh là là. Et moi, me dis toi, sous sa main planche là, tu as un trésor qui n'est pas de rester tiré.
2: Ah oui, mais c'est, je sais pas, mais ouais, moi, ça est flippant tout ça. Oh non, j'aime pas.
1: Bref, anyway, Priya, elle a dit qu'il décide pour faire Colina, comme ça, cette histoire-là. Elle dit, ah bon, décide d'éménager, effectivement.
2: Elle me donne raison. Hein.
1: Lina, elle est la semaine suivante parce qu'il a la ligne téléphonie, elle a la ligne au pied de place. Mais après, bon, elle n'a jamais su où est parti cet homme. Personne ne connaît où est-ce que cet homme est parti. Mais depuis ce jour, Priya Ingenchi le son.
2: Eh oui,
1: il faut jamais dormir avec les lumières éteintes. Tu bien tout le temps laisse un petit la lumière allumée.
2: Et comme je comprends Priya et moi, je vais vérifier si l'homme, l'appartement et moi, le truc c'est qu'il m'habite un appartement. Et là, le truc, c'est qu'il me reste là-haut, il y a une salle de fête là-haut, qui est fermée, cadenas. Si je commence à ne pas ben le soir, je vais dormir que ce soir, tout ça fait animer, je vais mettre l'énergie à fond, là, je vais
1: non,
2: rien
1: entendre. Non, mais chez toi, ça va être l'énergie qui va jouer dans la salle de fête là-haut, franchement.
2: Oh là là là là,
1: c'est fait, hein.
2: Ouais. Oh là là, alors, tout le monde qui est pépère, at least, je pépère, comme à moi, moi aussi, j'ai peur de cette histoire. Tout de suite, ce que je vais faire, moi, ta snim.
1: Dis-moi, toi, là.
2: Moi, vous y a une nouveauté, l'ONG Maurice.
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1: Alors, l'histoire de prière pour ce soir, eh bien, figurez-vous, je n'ai aucun fantôme, je n'ai aucun surnaturel, non, il y a ça. C'est ça, du moins, que tu peux passer d'une pièce vide au milieu de l'ennui.
2: Ouais.
1: Une question qui n'a jamais eu de réponse.
2: Vous voyez comment ça fait normal, vous êtes. Enfin, du monde qui pas là, mais manger, 2h du matin. Libérez-vous, vous êtes. Pourquoi prier là, pourquoi lui-même, ça, c'est
1: vrai. Oui, pas de rien, c'est un bon Parfois, ce qui fait nous plus payer, c'est qui nous pas comprend tout, de comprendre, nous comprendre sans manger nous.
2: Ouais, bah, moi, tu voudrais pas comprendre rien si moi, d'un appartement, puis une pièce, moi, tu veux me manger. Moi, je me dirais, hein. Les histoires de rappel, moi, une affaire, moi, c'est moi, hein. Parfois, tu payes à bonnes affaires la nuit et tu as payé vous à toi, tu rôles bonne explication logique. Parfois, puis une explication logique.
1: Tout à fait, il y a des choses qui n'ont pas de logique.
2: Mais c'est comme ça, hein.
1: Il faut accepter. Mais moi, je dis, il faut accepter les choses qui n'ont pas de logique.
2: Ouais, ouais, on accepte les commandités. C'est comme
1: exactement.
2: Ça.
1: Exactement. Fait que moi, j'ai grand matin à te lever, tu vas trouver un côté savate, côté de lit.
2: Exactement, grand-mère, alors, trouve conjoint, mais trouve ton conjoint un peu flotté. Ça va, il peut flotter dans la chambre, ça va.
1: Toutes les lignes sont de côté, dans le côté. Et ben ça, c'est le feng shui, ça.
2: Ça va. T'as besoin de mettre toi le pied vers le nord, c'est pas le sud. Ça va.
1: Tout à fait.
2: Ouais. C'est la fin de l'émission, pas oublié. Hein. Dans un instant, on aura énergie intime. Kodoumé de Banti, hit, love, mood love, tout ça pour vous jusqu'à minuit. Et là, moi, tu vous dis, c'est une affaire. Dormez bien. Et si j'étais un banc de bruit au-dessus, c'est probablement moi qui peux faire un signifiant. Probablement, ou bien c'est un voisin qui peut marcher le saut qui est invisible.
1: Exactement, qui peut marcher en rond, je vais dire tellement pas.
2: Ouais, ne pas connaît. Allez, gros bisous à vous. Allez, oui, ça manque pas là, j'adore. Écoutez-moi ça. C'est un ça le soir. Pas oublié.
1: Et moi, je sais pas, mais je sais. Bonne nuit, Maurice. Faites de beaux rêves.
2: Ouais, allez, gros bisous. Et n'oubliez pas, mercredi frisson de René à Maurice, nous la pouvons se perdre.
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